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Voilà, on va se positionner en position à genoux. Mettez les deux genoux au sol. Voilà, on garde son buste bien droit. Vous positionnez la jambe droite sur le côté. Voilà, on pose la main gauche au sol et la main droite sur la taille.

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Alors, à cet instant, nous vivons cette vie-là. Sur la nappe en papier, le soleil, la chambire, les Anglais à côté, je te regarde lire, tes genoux regroupés, ce geste-là, et j'aime voir tes yeux se poser sur d'autres vies que la mienne. 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Tu choisis cet instant pour me raconter l'histoire. 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
3: 60 ans. 13 000 émissions. 26 000 candidats. 52 versions. Je ne sais pas vous, mais de chez moi, ce jingle et ce jeu télévisé ont bercé mon enfance et m'ont amené à jouer très tôt avec les mots. Le ressort est simple mais puissant. Optimiser un tirage de lettres en formant les mots les plus longs possibles.

Dès que ça passait aux chiffres, par contre, c'était la panique et j'étais toujours effaré par la capacité des candidats à jouer avec eux. J'ai su très tôt de quel côté mon cœur balancerait, sans savoir qu'à mon tour, je deviendrais un chorégraphe des mots quelques années plus tard. Et la risée de mes enfants, dès que les chiffres s'invitaient à la maison, c'en est même devenu une private joke familiale. « T'as des maths à faire ?» demanda papa. Le jeu vient de s'arrêter, signe de la fin d'une époque un peu surannée, où l'on prenait le temps de célébrer la gymnastique cérébrale pour s'éprouver mentalement. La période est plus au big deal et à la roue de la fortune, semblerait-il. C'est mon côté old school qui ressort ce matin. Un petit passage sur les rives réac du « c'était mieux avant » que j'assume sans difficulté. Et puis c'est un hommage. La battle du jour vous emmène directement sur le plateau télé aux côtés de Patrice Laffont, Bertrand Renard et Ariel Boulin-Pratt. Imaginez un texte où vous êtes candidat du jeu avec les mots suivants. Tirage, neuf, Armand, Jarnac, enculage, désolé mais je convoque ici un moment historique, adversité, tension, finaliste, onomatopée, complexité. Ne me remerciez pas, c'est cadeau. Un joyeux dimanche à toutes et tous. Avec toute ma tendresse, Mick, chercheur d'or à l'ancienne.

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3: C'est quand qu'on sort. Les événements de ta région racontés par ceux qui les vivent. Fred Landini, programmateur du Midi Festival, est avec nous aujourd'hui pour en parler. Le festival aura lieu du vendredi 24 juillet au dimanche 26. Salut Fred.
4: Salut, salut.
3: Est-ce que tu peux nous dresser un petit peu le tableau de cette année ? L'an dernier, on a fêté les 20 ans du festival, qui était un événement vraiment
4: avec Radioactive d'ailleurs, où il y a un super podcast sur les 20 ans avec beaucoup d'interviews. C'était vraiment génial et vraiment un super retour en tout cas de ces 20 ans qui sont très très bien passés.
3: À écouter sur notre site internet.
4: C'est vraiment en plus un témoignage des festivaliers. Il y a des gens qui ont participé, il y a des artistes aussi interviewés. Ça montre vraiment un petit peu l'ambiance du Midi Festival. Un grand merci à Radioactive parce que c'est quelque chose de précieux pour nous en tant que témoignage. Pour comprendre l'ambiance du Midi Festival, on peut écouter ce podcast. En tout cas, cette année, bah, on est encore sur le site archéologique d'Olbia, comme depuis maintenant 2019, pour 3 jours de concert, voilà, face à la mer, sur un site prestigieux, un site antique, établi par les Grecs à l'Antiquité.
3: Un festival qui reste éclectique, avec des groupes qui viennent de différents horizons.
4: Exactement, comme à l'origine de ce festival, beaucoup de groupes émergents, des jeunes groupes, des fois pour leur première scène, notamment en France, mais des fois pour leur première scène un peu tout court, hein, puisqu'on a déjà eu par le passé des groupes qui débutaient quasiment chez nous et qui avaient des carrières qui se sont établies plutôt dans l'aspect indie, mais pas que. Voilà, donc là, on va avoir un petit cocktail de groupes un petit peu plus anciens, comme c'est le cas le vendredi avec Ulrika Spesek, et des jeunes groupes comme Aka, justement, un groupe de Liverpool qui se fonde, Big Willing Junior, ou encore Elias Ronenfeld, issu de Ice Age, un groupe punk danois.
3: On n'en a jamais vraiment parlé, mais pour toi, c'est important que ça se passe en juillet. L'aspect estival, ça représente, selon toi, une dimension artistique, musicale.
4: L'aspect festif du plein air, je pense que c'est un moment très important. Le fait aussi de réunir une ambiance de vacances pour pas mal d'entre nous, même si tout le monde n'est pas en vacances. Donc une destination dans des lieux incroyables. Ça réunit, je crois, du bien-être aussi pour le public. Et d'avoir cette proposition artistique dans des lieux uniques, comme c'est le cas du site archéologique d'Olbia. Voilà, cette magie-là, je pense qu'elle est importante pour aussi proposer de très jeunes groupes. Ça nécessite beaucoup de curiosité. Et puis aussi, des fois, des choses un tout petit peu moins faciles.
3: Donc, 3 soirs du 24 au 26 juillet 2026 sont présentés pour le Midi Festival. Vendredi 24, quelle sera la programmation de ce premier jour ?
4: Donc c'est une soirée un petit peu rock, enfin quasiment rock du reste, avec en ouverture ce groupe de Liverpool, Aka, qui est un groupe qui sort sur le label des Cure. Étonnant, pour ne pas dire autre chose, puisqu'on va le découvrir à l'occasion de ce festival. Bon, c'est un groupe pop, rock, avec des guitares, tout ça. On a ensuite Big Willing Junior, donc un duo rock aussi, plutôt minimal, guitare avec une batterie très simple. Et c'est une formation qui a fait aussi les bandes-son des défilés d'Anne de Mulmester, qui arrive avec aussi quelque chose de très arty. Ensuite, on a Ulrika Spesek, un groupe qui a été formé en 2014, qui a eu un long break, et là, qui est revenu avec un album vraiment très, très beau en 2026, avec une dimension très musicale, des parties, des fois, qui peuvent même s'apparenter un peu au jazz. Prenons les choses un petit peu dans ce sens-là. Et on finira avec Elias Ronenfeld, qui est issu donc, de ce groupe punk Ice Age, un groupe danois, très, très brutal, si je puis dire. Et là, c'est un projet solo, c'est un trio qui développe une pop plutôt élégante et assez arty, donc on est dans une dimension assez rock pour le vendredi.
3: Je te propose qu'on écoute un extrait d'Ulrika Spesek, le morceau Picto.

0: Voici pour le premier jour du Midi Festival édition 2026. On rajoute Coco Prissy pour le premier jour.
1: Musique électronique et c'est dans la Midi Box, c'est face au bar et c'est vraiment la période la plus festive de la soirée.
0: Bien sûr, dans ce festival, ce sera aussi l'occasion de profiter de différents stands.
1: C'est ça, on retrouve les commerces pour que les gens puissent se satisfaire en termes de nourriture. Donc on a des food trucks, on en a trois. On a évidemment notre buvette hein, qui a tout un choix que vous pourrez découvrir avec des produits locaux aussi comme la bière de la Rade hein, qui est partenaire maintenant depuis quelques années avec nous. Et puis on retrouve des associations, la prévention aussi écologique avec la structure Explore et Préserve qui est là avec nous depuis très longtemps pour sensibiliser un certain nombre de choses, notamment sur le littoral, les plages, un stand dédié à Olbia qui explique, qui raconte et qui développe toute l'histoire du site archéologique d'Olbia. Et d'ailleurs, à ce sujet, les festivaliers peuvent aussi avoir des visites guidées les samedis et dimanches sur le site archéologique d'Olbia.
0: Parlons du deuxième jour du festival, ce sera le 25 juillet.
1: Il y aura 6 artistes ce soir-là. Il y aura Tommy Barlow, qui n'est pas encore sur l'affiche, mais qui est un artiste anglais, qui ouvrira le festival. C'est une pop un peu contrariée, mais très très cool. On aura aussi Snuggles, encore un groupe danois. Voilà, cette année, on a quelques Scandinaves comme ça. Ça arrive régulièrement d'ailleurs, par période où on a des groupes danois, néo-zélandais. Donc là, c'était un groupe plutôt rock. Vraiment très cool. On a The Man, The Meats Lab, qui est un artiste américain sur une folk un peu soul, comme on peut retrouver des fois chez Bon Iver. C'est cette même ADN. On aura aussi un artiste français issu du groupe La Femme, hein, qui a splitté récemment, en tout bien tout honneur, je crois bien, Marlon Manier, qui lui a sorti son projet solo en mars et qu'on pourra découvrir aussi sur la scène du Midi Festival. Et on finira avec un groupe anglaise, Itch. Voilà, on est dans des dimensions un peu à la Talking Heads, mais aussi des trucs un peu plus club. Et on finira aussi dans cette cabane extraordinaire face au bar, la Midi Box, nous on l'appelle comme ça. On aura cette DJ Louis Chen pour avoir un moment plus house.
0: Pour présenter cette deuxième soirée, on écoute un extrait du morceau Nuages Gris de Marlon Manier.

0: Belle dynamique dans ce morceau. On retrouve en effet la voix du groupe La Femme dans un registre très intéressant. On sait que l'aventure continue d'une autre manière.
1: Oui, puis c'est marrant parce qu'il est assez direct sur les réseaux sociaux. Et on en discutait justement de La Femme et du Midi Festival. Et c'était drôle. Il dit on aurait dû jouer au midi. Puis on s'est dit bah oui, mais ça n'a jamais été le bon moment, en fait, malheureusement, pour avoir La Femme au Midi Festival. On est très très content de voir son projet solo, Marlon Manier, qui est suivi. Tout le monde attend un petit peu ses prestations live qui sont toujours assez étonnantes. J'étais un showman.
0: Je trouve ça très positif au Midi Festival d'avoir des énergies musicales très différentes comme ça tout au cours d'une soirée. C'est quelque chose qui est important pour toi de représenter différents styles de cette manière ?
1: Oui, et je dirais que si je pouvais aller plus loin, je le ferais parce que j'ai toujours considéré une programmation comme une journée qui se développe avec des moments où on a envie d'écouter tel style de musique, le matin, l'après-midi, la fin de journée, le soir, la nuit. Donc effectivement, moi, je suis un fervent supporter des différents styles de musique, même si on peut toujours retrouver une patte de la programmation, en tous les cas un sens esthétique ou émotionnel. Pour moi, c'est important d'avoir beaucoup, beaucoup de styles. C'est pas très constructif quand les gens disent « j'aime de tout ». Moi, j'aime bien que les moments soient différents, en tout cas à l'écoute.
0: Parlons du troisième jour, ça y est.
1: C'est déjà fini.
0: C'est déjà fini. Donc le 26 juillet, le dimanche, quels seront les groupes présentés ?
1: Alors, on commencera avec un groupe anglais qui s'appelle Little Granddad. Ce sont deux frères qui développent une pop plutôt classique avec beaucoup de guitares et très, très envoûtante. Voilà, c'est des projets au tout début. Je vous conseille vraiment de venir voir ces groupes au Midi Festival. Et c'est pas parce que c'est le Midi Festival, mais vraiment chaque année, on a des groupes qui débutent et qui débutent vraiment en force, quoi, avec des projets vraiment très ambitieux. Donc, ça va être le cas de Little Granddad. On va retrouver aussi un artiste qu'on a découvert en 2016 au Midi Festival. C'est Lauren Oder. Donc, c'est un retour. C'est son nouveau projet. C'est chez XL Records. Voilà, c'est des labels très, très solides anglais qui proposent cette sortie-là. On va retrouver aussi un groupe très très jeune, Mill Rabbits, qu'on peut même imaginer un petit peu quand on avait fait Black Country New Road en 2019, ce genre de groupe très énergique avec beaucoup de musiciens sur scène et un niveau technique très très développé et aussi une implication forte. Voilà, c'est cette jeune génération qui arrive à développer un rock très actuel et très engagé aussi, c'est vraiment le cas. On va avoir de la pop de Giorgio Poi, une pop italienne qui est vraiment la sensation dingue de tous les groupes pop français, même Phoenix ne jure que par Giorgio Poi. Donc ça va être un moment assez romantique, en tout cas pour le dimanche, ça va très bien marcher. Et on finira avec Alexis Taylor de Hot Chip, qui a son projet solo qui vient de sortir, un très très bel album, d'ailleurs assez doux hein, pour l'occasion. Hot Chip, c'est vraiment l'élégance, ouais, c'est la musique électronique, et donc c'est la voix d'Hot Chip avec Alexis Taylor.
0: Tout de suite sur Radioactive avec le morceau Out of Phase.

0: et sur le site Olbia hier. Retrouvez toutes les informations sur le site midi-festival.com. On retrouve aussi sur tous les réseaux sociaux. Il y a aussi une playlist, je tiens à le mentionner, qu'on retrouve sur Spotify, spécial Midi Festival, si vous voulez en apprendre davantage sur tous les groupes qui seront présentés.
1: On peut retrouver aussi d'autres playlists, celle du Super Monday, et une playlist qui s'appelle aussi 10 songs histoire Fred. C'est désolé, c'est Fred, c'est moi. Mais où, depuis que j'ai démarré ce festival, il n'y a pas une année, un mois, une semaine sans qu'on me dise tiens, cette chanson, elle est pour toi. Donc c'est aussi à découvrir, en tout cas pour tous les amateurs de musique qui aiment découvrir des groupes.
0: Merci Fred d'être venu. Et puis on souhaite une superbe édition, une nouvelle fois pour cette 21e édition. C'est pas rien.
1: C'est ça, 21e. Incroyable.
0: Incroyable. Merci, à très bientôt.
1: Merci à Radioactive.
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1: Amis auditeurs de Radioactive, fidèles de l'instant musical, bonjour. Et oui, c'est de nouveau lundi, et de 11h à midi, comme le dit la jeune fille, c'est saloperie. Alors, de 11h à midi, je vais essayer de tenir. Pour les saloperies, je vais faire mon maximum. Enfin, je n'ai pas trop à forcer, n'importe comment. Et bon, je vous propose, pour démarrer cette émission, de faire un petit hommage à un musicien de jazz qui est un des plus connus d'ailleurs, et qui s'appelle Miles Davis, Miles Davis, ça y est, je revisse, je suis parti, première connerie, ça y est, bon, vous allez voir un festival aujourd'hui, je pense. Et je vous propose d'écouter l'extrait d'un album qui s'appelle Bye Bye Blackbird. C'était un oiseau noir, Miles Davis, qui était né le 26 mai 1926 dans l'Illinois. Il est décédé le 28 septembre 1991 à Santa Monica, en Californie. Et je vous propose d'écouter donc l'extrait d'un album qui s'appelle Blackbird, Bye Bye Blackbird, enregistré par Keith Jarrett, Gary Peacock et Jack DeJohnette. Et je vous propose qu'on écoute ce... Je vais retrouver, c'est ça, ouais, ce Don't Forget Me, donc joué par ce trio. C'est vraiment un bel hommage à Miles Davis.

Keith Jarrett, piano, Gary Peacock, contrebasse et Jack DeJohnette, batterie. L'album s'appelle Bye Bye Blackbird, donc un disque hommage à Miles Davis, qui est donc été décédé le 28 septembre 1991 et ça a été enregistré au Power Station de New York le 12 octobre 1991. Alors, ils ne se sont pas précipités pour faire un enregistrement, pour faire de l'argent, mais c'était plutôt sous le coup de l'émotion parce que Keith Jarrett avait joué avec et pour Miles Davis. Et Gary Peacock et Jack DeJohnette étaient aussi de cette génération-là de musiciens qui ont fréquenté, qui ont connu, qui ont joué avec ce trompettiste qui était Miles Davis. Alors, on va poursuivre. J'aime beaucoup ça. J'aime bien passer deux interprétations. Enfin, des interprétations de même morceau par deux musiciens ou des musiciens différents. Et là, je vous propose qu'on écoute un thème qui s'appelle « How Insensitive », qui est un thème de Bossa Nova, qui a été composé par... C'est l'âge. Un thème composé par Vinicius de Moraes pour les paroles. Et la musique, ça va me revenir, mais c'est catastrophique. Ils ne vont pas pouvoir me garder, je pense, à la radio. Antonio Carlos Jobim. Et je vous propose donc deux versions. Alors, la première est deux guitaristes. Une guitariste, puisqu'on va commencer par elle, honneur aux dames, bien sûr. Emily Remmler, qui est une dame qui est née en... le 18 septembre 1957, et elle est décédée le 4 mai 1990 à Sydney, en Australie, apparemment d'une crise cardiaque. Et elle était déjà connue quand on a enregistré ce disque, mais elle était un peu soutenue et propulsée devant, même si elle n'en avait pas forcément besoin, par un guitariste américain qui s'appelait Larry Coryell, qui était né le 2 avril 1943, au Texas. Il est décédé le 19 février 2017 à New York, dans l'État de New York. Donc je vous propose qu'on écoute cette version-là, donc de How Insensitive, puis on écoutera une deuxième version avec Birilli Lagrène, un contrebassiste et un batteur dont je vous parlerai un petit peu après. Mais on attaque tout de suite, donc How Insensitive.

Alors, c'était How Insensitive x2, la première interprétation par Larry Curiel et Emily Remmler, donc deux guitaristes. Elle était une guitariste d'une finesse et d'une délicatesse exceptionnelles. Et Larry Curiel, c'était un peu le fou furieux dans la boîte à mazout, là. Et grand guitariste, grand musicien, fin musicien, mais à peu près ingérable, semblerait-il. Et on a écouté donc cette seconde version avec Birelli Lagraine à la guitare. Alors je vais essayer de m'en sortir. Nils Henning Horsted Petersen, donc NHOP à la contrebasse, et André Dede Ceccarelli à la batterie. Un album qui s'appelle Standard, où il n'y a que des standards de jazz. Et Birelli Lagraine est un guitariste d'une grande finesse et qui peut être un peu. Qui est même virtuose, mais qui ne se sert pas de sa virtuosité pour montrer qu'il joue bien de la guitare, parce qu'en fait, il fait de la musique. C'est peut-être pas tout à fait la même chose pour certains. Voilà, j'espère que ce morceau vous a plu. Si vous n'avez pas plu, ben, je suis désolé, mais c'est comme ça. On va faire avec. Alors, on poursuit. Et ouais, c'est pas fini. Hein. Vous pouvez encore couper la radio. Je vous propose d'écouter de nouveau Keith Jarrett, Gary Peacock et Jack DeJohnette. C'est enregistré en public, en live à Montreux. Alors la date, c'était, je vais la retrouver, hein, 2001, le 22 juillet 2001, au Stravinsky Auditorium de Montreux, parce que Montreux est un festival de jazz qui existe depuis plusieurs décennies et qui est un festival de grande qualité. Et là, je vous propose donc d'écouter l'extrait de ce concert. Et je vous propose qu'on écoute Straight No Chaser. C'est un thème de Thelonious Monk, qui était un compositeur, un pianiste, un personnage un peu rugueux, mais d'une qualité de musique, d'écriture. L'écriture est très subtile, très, très cadrée, et il y a une espèce de décalage dans la façon de jouer le morceau, parce que ça, c'était sa patte aussi à Thelonious Monk. Fait penser un petit peu à Charles Mingus, le contrebassiste qui est né en 1922 et décédé en 1979, qui était un personnage rugueux, mais un grand, grand musicien. Et pour en revenir à Monk, il est né en 1917 et décédé en 1982. Donc ce sont ils sont contemporains, c'est le moins qu'on puisse dire. Donc on va écouter Straight No Chaser, un thème de Monk. C'est interprété par ce trio Jarrett, Peacock et DeJohnette. Une écriture musicale d'une qualité exceptionnelle. Ne craquez pas, ça va bien se passer. Hein.

Voilà, nous étions à Montreux le 22 juillet 2001 au Stravinsky Auditorium, donc de Montreux. C'est un festival de jazz qui existe depuis plusieurs décennies, qui est un très très bon festival. En général, la programmation est toujours très bonne. Et là, je vous ai proposé qu'on écoute Straight No Chaser, un thème de Thelonious Monk, contrebassiste, compositeur, chef d'orchestre, un homme rugueux, mais avec une puissance musicale assez étonnante. Alors, il a écrit une autobiographie qui s'appelle « Moins qu'un chien », que j'ai, il y a longtemps, écouté, c'est la musique qu'on écoute et les livres qu'on lit, sinon je suis un peu, bon, complètement même débile, mais bon. Et dans ce livre, il raconte son histoire. C'est un homme qui a souffert du racisme anti-black aux États-Unis, ou de façon générale, dans le monde, les blacks sont souvent diminués. Et il disait que c'est très difficile d'être un être humain quand on a une peau couleur de merde. Alors, c'est pas moi qui le racontais, c'est lui qui l'écrivait. Donc, je ne me permettrai pas sinon de dire ça. Mais voilà, il y avait une espèce de... C'était grinçant et torturé, je pense, pour ce grand musicien qui était Charles Mingus. Alors, je vous propose, on va écouter une de ses compositions. Je pense que c'est la plus célèbre, puisqu'il s'agit de Goodbye Pork Pie Hat. Et j'ai un petit texte que j'avais retrouvé qui date de 1972. Et Michel Portal et son unit Portal succèdent à Charles Mingus sur la scène de Château-Vallon pour un concert en forme d'acte fondateur. Et Charles Mingus confie à Philippe Carles, qui est un journaliste spécialisé dans le jazz, « Écoutez ça, vous savez à quoi ça me fait penser ? À des primitifs en train de s'envoyer des messages. » En fait, ils s'excitent l'un l'autre comme s'ils montaient les uns sur les autres. Et donc, plus d'une trentaine d'années après, puisque ce disque-là a quelques années quand même déjà, comme moi, j'en ai un peu plus peut-être, comme une urgence, un hasard de tranquille retrouvaille, comme un message de retour, une partition de Goodbye Pork Pie Hat. Donc, qui est un thème qui a été écrit par Charles Mingus, qui est en hommage à Lester Young, qui était un saxophoniste, qui avait toujours un petit chapeau sur la tête, un pork pie hat. Et Charles Mingus devait enregistrer avec Lester Young un album, et Lester Young est décédé quelques temps avant. Et donc Charles Mingus a écrit ce thème, Goodbye Pork Pie Hat. Et je vous en donne une version enregistrée à Minneapolis par Michel Portal et ses musiciens.

peu particulier, un personnage historique dans le monde du jazz et une composition de Charles Mingus qui a dû un peu mal prendre, comme toujours, quand quelqu'un, un ami disparaît, je pense qu'ils étaient amis. Et Charles Mingus n'était pas forcément ami avec tout le monde, puisqu'il y a eu des histoires avec certains musiciens où il fallait le retenir parce qu'il voulait les tuer. Enfin, un drôle de personnage, mais un grand, grand musicien de jazz. Voilà, ainsi se termine cet instant musical. J'espère que vous aurez pris du plaisir à écouter cette émission, comme j'en ai pris à la préparer et à vous la présenter. Enfin, la préparation n'est peut-être pas au top, mais bon. Et la présentation non plus, mais bon, ça, il faut faire avec. Hein. Alors ça, c'est pas très jazz. Quoique, on pourrait se demander si ça l'est peut-être pas un petit peu quand même. Va savoir. Jean-Philippe Rameau, un de nos plus grands compositeurs français. Attention, hein, on est bien français, hein, on n'est pas déconné quand même. Hein. On approche des élections présidentielles, vaut mieux s'affirmer comme français, on ne sait jamais. Ça pourrait nous retomber sur le coin de la gueule. Alors si vous ne connaissez pas cet extrait, c'est un extrait d'un opéra de Jean-Philippe Rameau, son dernier opéra qui s'appelle Les Boréades, qui est le plus bel opéra de Jean-Philippe Rameau, malheureusement le dernier, avec une sombre histoire de droits d'auteur au XXe siècle, enfin bref, bon. Mais on a la chance de pouvoir entendre cette œuvre qui est d'une beauté exceptionnelle.

Jean-Philippe Rameau d'ailleurs disait que pendant les répétitions de cet opéra, qui n'a jamais été produit puisqu'il est décédé avant qu'il soit donné, disait qu'il n'en avait plus rien à foutre et que pour son dernier opéra, il s'était fait plaisir, il avait pas essayé de faire plaisir aux autres. Et bon, apparemment, il valait mieux qu'il se fasse plaisir à lui qu'aux autres, hein, franchement. C'est d'une délicatesse, d'une finesse et d'une sensualité. Bon, bref, je vais me calmer parce que sinon je vais péter une durite.

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0: 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Les événements de ta région racontés par ceux qui les vivent. Aurélie vient nous parler de l'exposition Traits d'Union organisée par la mairie du Revest pour la 40e biennale qui se déroulera à la Maison des Comonies du 26 juin au 31 juillet 2026. C'est l'occasion, après 8 ans également, pour le collectif Tutor de renaître de ses cendres. Salut Aurélie.
1: Salut Marc.
0: Peux-tu d'abord me placer un petit peu le contexte de cette biennale et puis nous parler de cette exposition Traits d'Union ?
1: La biennale du Revest-les-Eaux est un événement organisé tous les 2 ans à la Maison des Comonies où nous pouvons découvrir des artistes contemporains et aussi à la fois une exposition amateur où il y a un concours, un prix à gagner pour la plus belle œuvre, mais qui est en dehors de l'exposition.
0: La création de cette exposition, c'est une grande surprise, c'est le retour du collectif Tutor.
1: Oui.
0: Qui vient donc proposer cette exposition Traits d'Union. Parle-moi de ça, parce que c'est quand même une belle nouvelle de vous retrouver.
1: Alors c'est une très bonne nouvelle, c'est un beau retour. Le collectif Tutor, et Tutor en particulier, cet événement artistique qui avait lieu sur le village du Revest, qui se passait dans les maisons, chez l'habitant, au Comonies, à la mairie, sur la place. Il y avait plusieurs endroits, il y avait de la peinture, des sculptures, de la musique, de l'architecture. Il y avait au total une quarantaine d'artistes sur environ 12 lieux d'exposition. Elle se déroulait sur 3 jours, du vendredi soir au dimanche soir. La première année, on a eu environ 300 curieux, on va dire, et la troisième année, on était à 3000 quand même. Ça s'est arrêté d'un coup, puisque entre-temps, j'ai ouvert le cercle, pour ceux qui connaissent, qui est au Revest-les-Eaux, qui est un bar artistique et culturel. Malheureusement, je n'ai pas eu trop le temps de me réinvestir dans cet événement culturel, donc j'ai dû le mettre un petit peu en pause. Et donc là, pour la biennale, l'adjointe à la culture, Nicole Le Thiec, m'a suggéré en fait de, pourquoi pas, remonter ce collectif et faire une exposition donc pour la biennale. Donc ce n'est pas Tutor, mais c'est avec les artistes de Tutor, donc comme je les appelais à l'époque, les tutoriens, comme je les appelle toujours d'ailleurs. C'est pour cette biennale que nous faisons notre retour et sûrement pour le festival Tutor d'ici 1 an ou 2.
0: Le collectif Tutor, ça représente environ entre 30-40 artistes et ils sont tous là 8 ans après. Enfin, d'une certaine manière, certains d'entre eux vont participer à cette exposition Traits d'Union. C'est oui. Ça l'idée en fait.
1: Oui, c'est ça. Alors malheureusement, il n'y a pas tout le collectif qui est là puisque... Pour la biennale, nous sommes dans une seule salle et pas dans 12 lieux d'expo, donc je n'ai pas pu malheureusement contacter tous les artistes. On va dire que j'ai un peu contacté le noyau et ceux qui ont aussi répondu présent.
0: Tu peux les citer.
1: Donc il y a Agnès Alberola, Christian Garnero, Baptiste Da Silva, Edith Donc, Géraldine Déhou, Jean-Louis Garcia, Gér Todd, Marc Jor, Michel Pixrao, Stéphane Medenetti, Valtaral et Véronique Mas. Et moi, bien sûr, je me suis oubliée.
0: L'exposition s'appelle Traits d'Union. Quelle est l'idée, le concept autour de ce projet ?
1: Alors, pourquoi Traits d'Union ? Parce qu'un trait d'union, c'est quelque chose qui relie. Et dans cette exposition, on est bien évidemment tous reliés par Tutor, mais en ayant quand même des arts complètement différents. Des arts, des expressions, il y a de la photographie, il y a de la sculpture, de la peinture. Et donc, qu'est-ce qui nous relie ? Ce petit trait d'union qui est Tutor, ce collectif et surtout cette aventure humaine qui fait qu'on arrive toujours à se relier.
0: On rappelle que pour voir cette exposition, ça se déroulera à la Maison des Comonies du 26 juin au 31 juillet au Revest-les-Eaux. Est-ce que c'est une exposition qui se présentera comme une exposition classique ou est-ce qu'elle va avoir une forme originale ?
1: Alors, comme toutes les biennales au Revest et très franchement, j'en ai fait pas mal et à chaque fois, on en prend plein les yeux, plein le cœur. C'est des expos qui sont un peu atypiques parce qu'elles se passent quand même au Comonies, qui est une scène nationale. Il y a des grands drapés noirs, il y a énormément de travail d'éclairage sur les toiles. Et donc, vous rentrez dans une exposition où vous êtes en immersion totale avec les œuvres présentées. Et ces biennales sont quelque chose d'extraordinaire, vraiment. Il y a beaucoup de temps passé à créer une ambiance et pas juste présenter des œuvres.
0: Est-ce que c'est accessible pour tout le public? C'est-à-dire, on peut venir en famille?
1: L'exposition est ouverte de 10h à midi et de 14h à 17h tous les jours du lundi au vendredi. Vous êtes au Revest, donc vous pouvez en profiter, bien sûr, pour aller au restaurant qu'il y a sur place où vraiment vous allez pouvoir passer un beau moment sur les platanes. Enfin, on est dans un village qui est absolument extraordinaire. Vous allez être sous les cigales, hein, vu la période. Donc, bien sûr, vous pouvez manger sur place si vous voulez. Et pourquoi pas descendre aussi au lac du Revest ou monter à la tour. Il y a plein de choses à faire.
0: Oui, peut-être potentiellement découvrir le village. Parce que finalement, quand on est à Toulon, ça paraît déjà un sommet d'accéder au Revest.
1: Oui, tout à fait. Alors, il ne faut pas le dire à trop de monde. Chut, mais oui, on est très, très bien dans ce village.
0: Pour revenir sur l'exposition, donc quand tu parlais de diversité artistique, il s'agit donc de photos, de sculptures, de peintures. Est-ce que les créations présentées ont été réalisées précisément pour cette exposition ou est-ce que vous êtes mis en relation pour voir si elles avaient des liens en commun et étudier la possibilité de les présenter ensemble?
1: En fait, les œuvres présentes sont le travail des artistes, leur travail personnel. Ils n'ont pas créé quelque chose pour l'exposition Trait d'Union. Par contre, c'est agencé et choisi pour qu'il y ait une reliance entre chaque artiste et que l'exposition soit harmonieuse et qu'il n'y ait pas de dissonance ou quelqu'un un peu dans son coin qui n'a rien à voir. On a choisi et on a travaillé la mise en place et la mise en scène pour cette expo tout en travaillant autour du Trait d'Union, tout en gardant notre univers. Un peu comme à Tutor, en fait. À Tutor, c'est exactement ce qui se passait. C'est-à-dire que chaque artiste gardait son univers, mais pour l'événement Tutor, sortait un petit peu de sa zone de confort parce qu'il arrivait avec son travail chez l'habitant, dans un salon, dans un jardin, dans un endroit. Et donc, aller adapter son travail en fonction du lieu. Ben, finalement, c'est un petit peu ça qui va se passer dans cette exposition.
0: Il y aura aussi une originalité dans cette exposition. Il y aura un travail aussi autour de QR codes qui permettront d'identifier les œuvres.
1: Oui, tout à fait. En fait, Stéphane Benedetti, qui ne sera pas un artiste exposé dans le sens propre du terme, c'est à son travail a consisté à faire donc un... Alors là, c'est moi mon domaine. Donc, il a travaillé vraiment autour d'un QR code où quand on le scanne, donc on va arriver sur une interface où on va pouvoir relier les artistes entre eux. Alors, il faut vraiment aller voir pour découvrir le travail, parce que là, à expliquer, ça va être assez complexe. Mais vous pouvez relier les artistes entre eux, relier le travail, dire ce que vous trouvez de commun entre deux artistes. Et en fait, à chaque fois qu'il va y avoir un petit... Alors, ça peut être des commentaires très, très simples. Hein. Ça peut être... vous marquez juste un mot couleur, par exemple, ou ça peut être craquelure, ou ça peut être une phrase un peu plus longue sur quelque chose où vous êtes plus dans l'émotion. Et en fait, à chaque fois, les traits vont grandir, vont grossir. Et donc, à la fin de l'exposition, toutes ces phrases vont être réunies pour former un texte, enfin, un travail un peu, on va avoir à la surprise. Et donc, c'est son œuvre à lui qui va être donc découverte à la fin. Mais on peut l'avoir se créer un peu tous les jours, au fil des personnes qui laissent des commentaires.
0: C'est une belle symbolique pour le nom de l'exposition.
1: Tout à fait.
0: Pour avoir davantage d'informations sur cette exposition...
1: Pour avoir davantage d'informations sur cette exposition, n'hésitez pas directement à vous rapprocher, pourquoi pas de moi, donc avec le cercle, puisque je suis en contact avec les artistes et avec la mairie. Donc, d'ailleurs, je tiens tout particulièrement quand même à remercier la mairie du Revest pour son soutien vraiment depuis tant d'années, donc depuis qu'on a commencé à créer Tutor, qui sont à nos côtés, qui nous ouvrent les lieux, qui nous soutiennent. Ange Musso, c'est beaucoup grâce à lui si on réussit tout ça. Nicole Le Tiec, qui est à nos côtés, qui nous permet de tenir et de s'accrocher et qui nous aide aussi énormément. Donc voilà, je fais un petit peu le lien de tout ça, donc n'hésitez pas à rentrer en contact directement avec moi.
0: Et potentiellement avec la mairie du Revest, suivre les informations. Donc n'oubliez pas le nom, Trait d'Union, une exposition donc organisée par la mairie du Revest à l'occasion de la 40e biennale à la Maison des Comonies du 26 juin au 31 juillet 2026. Merci beaucoup Aurélie.
1: Mais même, merci Marc, merci Radioactive pour ce moment et cette interview. Merci beaucoup.
0: Et à très bientôt.

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Vous en avez qui ont plus de trucs que ce dont ils ont besoin et d'autres qui ont rien. 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

0: Qu'y a-t-il dans la société qui vous répugne autant? Dites-moi.
1: 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Peut-être que c'est lié au fait que tout le monde considérait Steve Jobs comme un grand homme, alors qu'on savait qu'il se faisait des milliards de dollars sur le dos des enfants. 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

0: 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Baptiste Morel, créateur de Corps Esprit Libre, une entreprise vouée à promouvoir l'inclusion par le sport et l'art, vient nous parler aujourd'hui d'un événement, l'art de la différence, qui aura lieu samedi 11 juillet au Palais Neptune à Toulon. Salut Baptiste.
1: Salut Marc.
0: Est-ce que tu peux me parler de ce qui t'a donné envie donc de créer Corps et Esprit Libre et avec quelle énergie, avec quelle conviction?
1: Comme j'aime bien l'expliquer, en général, quand on est dans ce milieu, c'est que très souvent, on est entouré, on est directement concerné par le handicap, que ce soit quelqu'un de proche, comme un membre de sa famille, un ami. Moi, ce n'est pas du tout le cas. C'est vraiment une vocation. Je dirais que j'ai toujours été quelqu'un de très humain et de très sensible. On va dire que c'est arrivé en terminale que je cherche un peu ma voie. Et donc là, je cherche quelles études faire, etc., sans être vraiment convaincu. Et puis j'entends parler de STAPS, en particulier les activités physiques adaptées. Donc c'est-à-dire le sport autour des publics en situation de handicap, par exemple. Et tout de suite, ça a éveillé ma curiosité, donc j'y suis allé. J'ai fait la première année, comme tout le monde. Et puis en deuxième année, il faut se spécialiser, trouver un stage. Et là, très vite, en ayant cherché un peu partout, on va dire qu'un soir, je suis tombé sur un documentaire de danse inclusive d'une association qui était pas très loin de chez moi. Et tout de suite, évidemment, je me suis dit, OK, il faut que j'aille là. Parce qu'il faut savoir que jusqu'à ce moment-là, moi, j'étais moi-même danseur aussi dans une école de danse pendant plus de 8 ans. J'y suis allé, je me suis présenté, on m'a très bien accueilli. Et puis tout de suite, arrivé aux premiers ateliers, ça m'a transcendé. Et je me suis dit, OK, c'est là que je vais aller. Et puis ça s'est renforcé au fur et à mesure, évidemment. Et un déclic qui s'est renforcé suite au décès d'une danseuse en situation de handicap qui s'appelle Aurore, qui était un peu une figure emblématique de l'association et qui était là depuis très longtemps. Ça a renforcé en moi aussi cette conviction et de vouloir libérer les corps et les esprits des gens que j'accompagne, d'où le nom Corps et Esprit Libre, pour là, créer des temps de parenthèse à travers les accompagnements que je propose à de tels publics.
0: Depuis combien de temps tu fais ça? Et si tu pouvais nous donner quelques anecdotes d'éléments qui ont réussi, que tu trouves positifs dans ton travail?
1: Les éléments positifs, c'est vraiment pour le coup au quotidien. C'est vraiment une vocation et un métier passion. En fait, si j'ai créé Corps et Esprit Libre, c'est parce que ça me fait vraiment du bien et ça me libère moi aussi quelque part. Je te parlais de parenthèse tout à l'heure, c'est un peu le même cas pour moi. C'est que quand je suis à leur côté et qu'on travaille, c'est donnant-donnant, on kiffe tous, enfin, c'est vraiment super. Donc c'est un peu au quotidien les petites réussites. Et sinon, ça fait quelques années que je suis investi dans ce milieu, 5-6 ans, je dirais. Corps et Esprit Libre, je l'ai créé en août 2024, donc c'est-à-dire que ça va faire bientôt 2 ans. En termes de petites réussites, par exemple, en presque 2 ans, je suis quand même assez fier de présenter mon premier événement au nom de ma boîte, qui regroupe pas mal d'associations, avec de beaux tableaux, donc que ce soit en danse, mais aussi en musique. Et aussi, surtout, d'avoir aussi à mes côtés donc Mayanne, que vous connaissez très certainement, qui est la jeune femme atteinte de trisomie 21, qui est connue pour son rôle dans le film d'Artus, un petit truc en plus, mais aussi pour ses performances dans Danse avec les Stars lors de la dernière édition.
0: Avant de parler de cet événement, tu pourrais nous dire clairement quelles sont les actions menées quotidiennement? Donc on parle de promouvoir l'inclusion par le sport et l'art, mais de quelle manière en fait vous opérez?
1: Tout simplement, entre guillemets, c'est donc des accompagnements sur mesure, dans le sens où je vais vraiment m'intéresser en détail en fonction des établissements, des associations, voire même des familles qui ne sont pas forcément rattachées à de telles structures, de savoir quels sont leurs besoins, leurs objectifs, mais aussi leurs problématiques. L'idée, moi, ce n'est pas de proposer à la carte, entre guillemets, des activités comme ça, parce que, enfin, en tout cas, ce n'est pas comme ça que je fonctionne. C'est vraiment s'intéresser pour faire quelque chose sur mesure, quoi, tout simplement, et répondre à un besoin et m'inscrire comme une plus-value dans leur quotidien. Pour que ce soit plus concret, il peut y avoir des accompagnements plus ou moins ponctuels,

0: réguliers. Là, sur le spectacle, la plupart sont des cours de danse à l'année, donc on va dire à hauteur d'une fois par semaine, où on travaille, il y a des ateliers, etc. On va créer une ou plusieurs chorégraphies qu'on présente ensuite sur le spectacle. Ça peut être quelque chose de plus ponctuel, comme du one shot sur une journée d'immersion dans un lieu spécifique, avec une activité spécifique, un thème particulier, donc toujours autour de l'art, de la culture ou du sport, ou des stages par exemple, multi-activités, où là encore une fois, moi je suis spécialisé en fait en danse et en escalade, mais ça ne veut pas dire qu'il n'y a que ça. Je m'entoure aussi d'autres professionnels qui sont experts dans leur champ de compétences pour construire et encore une fois répondre aux besoins des établissements, des structures et des associations. Voilà.
1: Donc le samedi 11 juillet à 18h au Palais Neptune à Toulon, tu organises un événement qui s'appelle l'Art de la Différence.
0: Oui, tout à fait. Alors déjà, l'art de la différence, pourquoi? Parce que tout simplement, nous sommes tous différents et dans le milieu artistique et culturel en particulier, cette différence s'inscrit vraiment comme étant une richesse auprès du collectif. Chacun a quelque chose à apporter. Toi, comme moi, on est différents sur plein de domaines. T'as tes qualités, j'ai les miennes. Et c'est en ça qu'on se complète et qu'on peut faire quelque chose de super, parce qu'on peut créer des connexions et des synergies. Là, c'est la même chose avec les artistes avec qui je travaille, qu'ils soient valides ou en situation de handicap, parce que c'est le cas. J'ai des tableaux où on est mélangés, on est tous ensemble. Petite dédicace à ma prof Twiggy, ma référente de master avec qui j'ai travaillé sur donc mon mémoire sur l'inclusion, qui, elle, parlait du nom justement l'art de la différence, et je pensais un peu à elle en particulier. Et sinon, tu disais 18h, effectivement, 18h, c'est le début du spectacle. Il faut savoir qu'il y a les portes ouvertes à partir de 16h30. Pourquoi? Encore une fois, il y aura Mayan qui sera présente et qui va prendre le temps d'accueillir le public et aussi de dédicacer son livre avec sa maman qui sera également présente. Parce qu'il faut savoir qu'à l'entrée de l'auditorium, il y aura un stand tenu par Charlemagne pour donc vendre les livres. Et donc Sandrine, la maman de Mayan, et Mayan seront à côté pour prendre des photos avec le public, échanger avec le public, dédicacer le livre, etc., etc. Et puis après, on vous guide vers l'auditorium pour accéder au spectacle à 18h.
1: Donc quand tu dis 18h, il faut vraiment être à l'heure.
0: Ouais, c'est le lancement du spectacle. Donc ça commence par une vidéo d'introduction, histoire de rentrer dans le vif du sujet, donc avec du texte, l'introduction des différents partenaires, etc. Puis un petit temps de parole pour que je vous présente le projet. Un petit temps de parole également de l'association Sakubakuba, qui est une association de musique. Ils font plein de belles choses également aussi dans le rugby, etc., pour œuvrer pour l'inclusion. Mais ils seront avec nous ce jour-là pour la musique, donc une association de Méreuil, près d'Aix-en-Provence. Et ensuite, on lance la première partie du spectacle, qui est la partie danse, où là, il y a environ une dizaine de tableaux chorégraphiques, plus ou moins longs, allant de 4 minutes à 10 minutes, certains tableaux. Puis, un petit entracte de un quart d'heure. Et avant de reprendre avec la partie musique, même chose, il y a un petit temps de parole des différentes associations pour dire qui elles sont, ce qu'elles font au quotidien, leurs engagements et pourquoi on travaille ensemble, évidemment. Et ensuite, il y aura plusieurs petits temps. Donc un premier temps d'introduction du couple de musiciens via une chanson, un jeu interactif aussi avec le public, le défilé d'une batucada intergénérationnelle. Donc ils sont environ une dizaine à défiler dans l'auditorium. Et enfin, le grand show de fin de spectacle. Donc, c'est une musique qu'ils ont créée sur mesure, exprès. De toute façon, c'est que des musiques qu'ils créent, évidemment. Mais là, c'est une musique qu'ils ont créée à l'occasion du 11 juillet. Ils l'ont appelée Corps et Esprit Libre, justement. Et donc, c'est dans un mood de percussion, freestyle, on va dire, où Mayan va ouvrir le bal en dansant sur scène. Puis ensuite, tous les artistes vont la rejoindre. Et on finit sur un gros final en musique, quoi, en ambiance.
1: Ça a dû être un gros truc à organiser, c'est ton premier dans ce genre?
0: Tout à fait. Alors j'ai participé effectivement à plusieurs spectacles hein, où j'intervenais en tant que chorégraphe et aussi danseur sur certains tableaux. Mais c'est effectivement le tout premier événement que j'organise seul au nom de ma boîte. Oui, c'est beaucoup de boulot sur tous les versants. En fait, il y a tellement de choses à dire. Ça couvre vraiment beaucoup de choses. Donc oui, c'est une grosse préparation. Aussi, ben, plus on approche du spectacle et plus aussi il y a de préparation. Mais en tout cas, j'ai hâte.
1: On est d'accord que ça concerne tous les publics. On peut venir en famille, on peut venir.
0: Tout à fait, c'est ouvert à tout le monde. Évidemment, c'est ouvert aussi aux personnes en situation de handicap qui sont évidemment les premières concernées puisque c'est le sujet de l'inclusion. Pour ceux et celles qui m'écoutent, je m'adresse aux associations qui sont donc dans ce milieu-là, pas forcément rattachées au projet, mais peu importe, où je propose l'opportunité aussi de fonctionner par des packs de places pour que ça revienne moins cher ces structures pour faciliter l'accès à un tel événement. C'est cohérent aussi avec mes démarches et je tiens à le faire. Donc voilà, sachez que c'est possible. Il suffit juste de me contacter et de voir les différentes modalités. Mais sinon, évidemment, c'est ouvert au grand public, donc tout le monde est bienvenu.
1: On peut retrouver ces informations sur Internet ou sur les réseaux sociaux ?
0: Tout à fait. Alors sur Instagram, c'est à mon nom, donc c'est Baptiste Morel 83. Voilà, donc vous verrez dans la bio, c'est écrit créateur corps et esprit libre, avec mes formations, etc. Et il y a dans la bio les liens, donc le lien Internet et le lien de la billetterie, mais aussi un lien d'une cagnotte si vous souhaitez soutenir le projet un peu plus ou si vous ne pouvez pas venir à l'événement. Sinon, voilà, sur Internet, vous tapez corps et esprit libre. Vous allez trouver directement, normalement, dans les premiers liens, un lien qui s'appelle « Se mouvoir pour s'émouvoir », qui est un peu mon dicton, où justement, sur mon site internet, il y a une rubrique « Événements », où là, il y a le lien de la billetterie, avec un petit texte de présentation, qui vous renvoie donc sur le lien de la billetterie.
1: Est-ce que tu aurais un message à faire passer aux auditeurs? Et puis peut-être, est-ce que tu recherches des personnes pour avancer aussi dans le bon sens?
0: Ben alors moi aussi, je l'espère qu'il y aura le plus de monde possible. L'idée, évidemment, c'est de toucher un maximum de public, notamment par la sensibilisation. Alors en général, les gens qui viennent sont assez sensibles à ce sujet, mais c'est vrai que si des gens sont assez curieux de voir ce que peut représenter un tel événement avec tout un collectif de plein d'associations et d'une star aussi, hein, qui est Mayan, je vous encourage vivement à venir voir. Surtout que, comme j'aime l'expliquer aussi, et avec toute modestie, ce n'est pas simplement juste l'aboutissement d'un travail, d'une fin d'année, un spectacle où on a des personnes en situation de handicap qui se produisent et bravo, c'est fini. Non, ça va. En fait, ça va au-delà de ça. C'est vraiment un engagement profond et un investissement autant de mon côté que celui des artistes qui vraiment font un travail de qualité. En tout cas, pour des amateurs, franchement, il y a de très, très beaux tableaux qui sont très émouvants. Voilà, je vous mets au défi quand même de ne pas lâcher une petite larme sur certains tableaux. C'est vraiment très beau, vous voyez, j'en ai des frissons quand je vous en parle. Donc voilà, ne soyez pas fermés, soyez curieux et ouverts justement à l'art qu'est la différence. Et puis voilà, venez voir ce beau spectacle, ça promet d'être une belle soirée riche en émotions.
1: Merci Baptiste, et rendez-vous le samedi 11 juillet pour l'événement de l'art de la différence au Palais Neptune à Toulon.
0: Ciao. Merci Marc, à bientôt.
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3: Bonjour à tous, bonjour à toutes. Nous nous retrouvons sur cette émission spéciale Jazz à Porquerolles. C'est la dernière de cette série d'émissions, mais vous pourrez toutes les réécouter en podcast sur Radioactive et les réseaux sociaux de Jazz à Porquerolles. Et aujourd'hui, nous accueillons Cyril Atef, figure, interstellaire du jazz.
4: Ouais.
3: Ou multifacette, en tout cas, comme une boule à facettes, peut-être, on pourrait...
4: Très éclectique.
3: Te représenter. Quelques mots, peut-être, avant qu'on commence notre échange sur le concert d'hier soir, qui était une très, très belle soirée au Fort Sainte-Agathe. De ces soirées qui nous rappellent que ce lieu... est vraiment spécial parce qu'il a aussi contribué à la magie qu'on a vécue,
4: ah ouais.
3: Dans la qualité d'écoute aussi du public, de la proposition de Samy Thiébaud et Émilie Haridon, coach Weck, qu'on a accueilli hier en émission. Et donc, c'était leur première mondiale hier soir.
4: Très réussi.
3: Et voilà, sur un challenge quand même notable dans leur idée de reprendre Weather Report. Et puis, Shai Maestro, magistral quartet, qui nous a permis vraiment... Enfin, moi, c'est vraiment de ces moments-là, ce concert va me rester comme un... Je le mets dans les cellules de mon corps et je sais qu'il va revenir fréquemment me revoir dans les...
4: Il y avait un silence total dans le public,
3: ouais.
4: J'ai remarqué.
3: Ah, mais c'était...
4: Une super écoute. C'est rare aujourd'hui.
3: Mais oui, c'est vrai, c'est ça, oui. Et je pense que les pierres du fort ont aussi ouvert leurs écoutilles. Et l'écho va rester, peut-être un petit peu. Et donc, ce soir, on reçoit un électron libre, un phénomène de la scène jazz. Vous avez joué beaucoup avec Vincent Segal avec Buncello. Vous avez dynamité la scène avec M, avec Gotan Project, avec bien sûr Congo Punk. Aujourd'hui, là, c'est sous votre facette Papatef qu'on va vous accueillir au Fort Sainte-Agathe avec cette idée d'être seul en scène et à travers les percussions, les machines, les platines, les sons déjà existants, de transformer la scène en scène de danse aussi. Et de s'approcher de quelque chose qui se rapproche de la transe. Il y a quand même cette idée-là.
4: Grave. La Papatef, ça fait 8 ans que je l'ai débuté à la Petite Halle, Parc de la Villette à Paris. Et c'était l'idée de faire un genre de performance de DJ augmenté. Parce que les DJ ont tellement pris d'importance. Et il y a beaucoup de hype, beaucoup... Souvent, je trouve ça assez bidon quoi, et superficiel.
3: Ouais.
4: Bon, c'est fait pour les réseaux. Donc, je me suis dit, bon, j'adore les DJ. Il y a des DJ incroyables qui m'ont inspiré, comme des musiciens. Et j'ai envie de faire des longues transes. En général, je fais des sessions de 3 à 4 heures non-stop. Et dans tous les styles imaginables. Sauf bien sûr la musique classique, le jazz aussi, je joue pas trop. Mais dans tous les styles des musiques africaines anciennes, modernes, camerounaises, congolaises, sénégalaises, maliennes, Afrique de l'Est, aux productions récentes, afro-tech, afro-trap, et beaucoup de musique électronique sud-africaine aussi, aux trucs funk. Américain, à la Baltimore bass, à la New Jersey house music, New Jersey dance, aux musiques brésiliennes, baile funk, au dancehall, au reggae, dub. Je passe beaucoup de trucs musique haïtien aussi. Réunion aussi, beaucoup de maloya de la Réunion, électronique et acoustique. Donc, toutes les musiques qui me font danser, je les fais, je les joue, parce que j'adore danser. Et j'écoute beaucoup de styles de musique différents depuis mon jeune âge, quoi. Donc j'ai commencé à créer cette ambiance et ça a bien marché, quoi. J'ai créé une genre de résidence à cette petite halle là, grâce à Reza de Quest TV.
3: Ouais.
4: Et ça continue et ça marche bien. Et je réussis à ramener toutes les générations.
3: Oui.
4: Il y a des jeunes de 20 ans qui viennent à Papatef, aux plus âgés. Et ce n'est pas du tout une soirée snob. Tout le monde danse très librement, sans se regarder. C'est vraiment c'est une ambiance de teuf, quoi. Très libre. Donc, depuis des années aussi, je m'exporte ailleurs, en France et à l'étranger. Et je suis trop content de venir sur ce site incroyable, quoi. Je suis venu l'année dernière à Jazz à Porquerolles avec les frères Sekaldi dans le cadre du groupe Koutou, groupe franco-éthiopien. C'est un super groupe, c'est vraiment une famille. Et je suis content de les retrouver ce soir parce qu'ils vont jouer avec Sofiane aussi. Donc je vais les inviter, ceux qui veulent continuer avec moi, avec Sofiane, Camélia, Valentin, Théo, ils peuvent monter avec moi, quoi, à l'improviste.
3: Alors tu parles de DJ, mais il y a quelque chose qui... On a l'impression que tu vas chercher aussi un peu du côté du sorcier vaudou. On a parlé ça peut rappeler aussi cette musique qui, au-delà de la danse, a une vocation aussi de soins.
4: Oui, bien sûr.
3: On pense au Gnawa, on pense bien au vaudou haïtien, qui a une vocation aussi à travers cette recherche de ce que ça peut transformer dans le corps.
4: Exactement. Le lâcher prise total, c'est ce que... J'appelle ça aux gens. Je leur dis même d'arrêter de me regarder. Ce n'est pas intéressant de regarder un DJ. C'est intéressant de regarder un batteur. Mais en général, un DJ, c'est...
3: Enfin, là, tu es un homme orchestre plus qu'un DJ.
4: Ouais, voilà,
3: enfin,
4: y a là, quand même je suis plus homme orchestre. Ouais. Et coucou. Et je cherche la transe physique et spirituelle. En plus, tu me parles de vaudou haïtien. Je suis grand fan des rythmiques haïtienne, vaudou et compas, musique

0: J'ai joué trois fois en Haïti. Première fois, c'était avec Bomcello en 2005. Je suis retourné en 2006 avec Congo Punk. 2011, après le tremblement de terre, je suis retourné pour travailler avec des tambourinaires vaudou à Port-au-Prince et à Gonaïves, une autre ville très importante au niveau du vaudou. Et là, j'ai un nouveau projet que je développe avec ma chérie qui est afro-descendante de La Réunion. Kaloun, c'est son nom d'artiste. Et deux artistes haïtiens, Claude Saturne, grand percussionniste haïtien, et Amy, qui est une chanteuse haïtienne que je viens de rencontrer. Et on va créer une résidence aussi à Paris à la rentrée. J'appelle ça le Service Vaudou Club. On va toucher aux musiques maloya, La Réunion, et aux rythmiques vaudou haïtiennes. Donc, je suis à fond là-dedans, ça m'excite.
1: Et est-ce que tu arrives à ressentir quand tu sens que le public est le moment où justement il y a ce lâcher prise?
0: Ah oui, il y a des moments.
1: Et où il y a cette, tu arrives à le ressentir comment?
0: Il y a plein de moments comme ça, ouais.
1: Ouais.
0: C'est vraiment, c'est dur à expliquer, hein.
1: Oui.
0: C'est dans l'invisible. Mais c'est aussi le rôle du DJ d'analyser, voir les mouvements, voir les moments où ça ramollit, où ça repart. Et moi, j'improvise énormément. Je ne suis pas un DJ où toute la playlist est pré-enregistrée sur clé USB. Moi, je fais comme un vieux, hein. Je grave des CD.
1: Mm-hmm. Ah oui, là, c'est...
0: C'est un côté pratique.
1: On est dans l'autre siècle, effectivement, voilà. Au sens propre, mais...
0: Voilà. C'est pratique, c'est ergonomique pour moi, parce que je suis occupé à jouer la batterie en même temps et je n'ai pas envie de scroller. Avec les clés USB, trouver les titres.
1: Passer ton temps sur les
0: CD,
1: sur les
0: je joue avec une main. J'ai mon CD avec mes titres écrits. Et là, je regarde. Ok, ça c'est bon, au prochain. Boum. Et je prépare mon nouveau titre.
1: Et tu préfères CD à vinyle? Parce qu'on avait Yaguara, par exemple, il y a deux
0: vinyle.
1: Jours avec les vinyles.
0: J'adore le vinyle, ouais. Mais à la maison.
1: Ouais. C'est ouais.
0: Déjà,
1: c'est
0: lourd.
1: Et puis là, tu ouais. Peux pas, tu dois passer ton ouais. Temps à et passer d'un à l'autre. Quoi.
0: Plus tu vieillis. J'ai 58 ans maintenant. Plus tu vieillis, plus tu as envie de voyager léger. J'ai remarqué. Moi, je vis à 5 étages sans ascenseur. Le matos, j'en ai porté toute ma vie, quoi. Et là, maintenant, je voyage avec un minimum de trucs.
1: Bah alors, on en vient à une question importante aussi, parce que tu nous parles donc de ces transes qui peuvent durer 3-4 heures. Donc, il y a la question du cardio. Donc, j'ai presque déjà un peu la réponse. En fait, c'était 5 escaliers. Mais comment
0: pas de drogue.
1: Toute l'année
0: pas de drogue.
1: Ouais. Pas de drogue, ouais.
0: Pas de drogue, pas d'alcool, pas de sexe.
1: D'accord.
0: Non,
1: ah ouais,
0: c'est pas
1: ouais,
0: vrai.
1: C'est raide. Ça se mérite, la transe, là, quand même.
0: Non, pas de drogue, pas d'alcool et du sport. Non, je suis plutôt sain. Obligé, sinon je pourrais pas faire ça. Je sais pas combien d'années je vais encore tenir parce que je fais des sets de 4 heures à la petite halle. Maintenant, les festivals ils me laissent pas jouer 4 heures en général, c'est trop long dans un cadre d'un festival, donc je m'adapte. Ce soir, je fais 22h30, 1h15. Ouais, je vais faire presque 2 heures.
1: C'est un peu, mais effectivement, si pour parler de trans, il y a aussi besoin de ce temps. Pour que bah, justement que le corps ait le temps de choper la transformation, quoi.
0: Exactement.
1: Ouais. Là tu te retrouves donc en solo, c'est quand même pas d'usage dans ton travail où il y a quand même eu beaucoup de collaborations.
0: Ouais.
1: Comment se passe ce passe? Est-ce que c'était une volonté réelle ou est-ce que
0: c'était... Non, j'en parle beaucoup. C'est vraiment la crise dans la musique depuis plusieurs années. Ça baisse, les cachets baissent. C'est très dur.
1: Enfin, les cachets baissent pas partout, parce qu'il y a d'autres cachets quand on voit les gros festivals tenus par les labels où là les cachets augmentent et puis le reste des festivals.
0: Pour moi, il y a un grand gap. Il y a les artistes, surtout dans la musique urbaine, qui cartonnent, que je vois des fois dans les festivals et que je trouve la majorité sur scène, c'est pitoyable. C'est vraiment bidon, à mon goût. Hein. Peut-être que je suis un peu snob, hein. Mais.
1: Je ne sais pas si snob, c'est la première chose qui nous vient en tête quand
0: non,
1: on
0: mais
1: te
0: c'est,
1: voit.
0: Non, mais c'est vraiment, waouh, ces artistes, ok, ils font des gros tubes, ils sont contents, ils touchent au moins un gros pactole avec un tube, mais sur scène, il ne se passe rien. Ils ne devraient même pas monter sur scène. Ils sont forcés parce qu'ils ont des gros succès. Il y a des exceptions comme Théodora. Je ne sais pas si tu connais Théodora.
1: Oui, mais, j'aime beaucoup. Formidable Théodora. Oui.
0: J'aime beaucoup.
1: Mais elle vient aussi de. D'une autre musique.
0: Voilà,
1: musique
0: elle est un peu weird, comme on dit en anglais. Elle est un peu originale, un peu décalée. Et moi, ça me plaît mille fois plus qu'une Aya Nakamura, que j'ai déjà vue une ou deux fois sur scène avant qu'elle ait son succès. J'ai vu avec ma fille. Et j'ai trouvé ça. Il ne se passe rien. Là, Théodora, boum, trop bon, quoi. Donc, heureusement, il y a quelques exceptions. Parce que c'est la musique urbaine qui est la nouvelle variété d'aujourd'hui. Et. C'est des cachets faramineux. J'ai vu Gims l'été dernier dans un gros festival. Bon, il a une voix incroyable, vraiment puissante, mais moi, j'aime vraiment pas sa musique. Mais il attire des centaines de milliers de personnes. Donc, il y a ces grosses têtes d'affiche. Au milieu, il n'y a rien. Et il y a en bas les petits groupes qui sont sous-payés. Et donc, je vois vraiment la différence. La conjoncture dans la musique est terrible. Avec le streaming, avec l'IA qui prend le dessus. La société, la civilisation, je dis, les technofascistes sont sans pitié avec les artistes. Et le monde en général, je pense. C'est vraiment, il y a un switch et j'espère qu'il y a plus en plus de conscience de sortir de ça. Moi, je suis totalement anti-IA.
1: Oui, ben c'est ça, j'allais.
0: Je suis anti-IA, j'ai jamais utilisé, j'ai jamais posé une question une fois de ma vie à ChatGPT. J'ai dit, il y a plein de potes qui me disent, ah, ça peut vraiment t'aider, je suis sûr. Hein.
1: Oui, il y a de plus en plus de musiciens.
0: Mais je suis un peu radical, moi je suis un ancien punk, donc je suis un peu tête dure à ce niveau-là. Vraiment à l'ancienne, quoi.
1: Technophobe, enfin, tu imagines un monde, enfin, ça ne t'intéresse pas, quoi.
0: Ouais.
1: Pourtant,
0: je suis sur les réseaux, j'utilise l'outil du diable, quoi.
1: Un peu forcé,
0: Instagram,
1: quoi.
0: Ouais. Facebook. J'annonce mes concerts, j'utilise ça. C'est intéressant comme sujet. Hein. Mais ouais, comme je t'ai dit, la musique pour moi, c'est pour jouer à plusieurs. J'aime faire les papatefs, mais j'aimerais bien que d'autres projets marchent mieux. J'ai dû faire remplacer mon couteau parce que les coûts ont tellement baissé. Moi, comme j'ai 58 ans, je fais partie des, comment dire, les pré-retraités. Même si je ne partirai jamais
1: ans,
0: à la retraite.
1: On n'est pas prêt d'être à la retraite. Hein,
0: ça, c'est sûr. Mais tu sais comment c'est, la musique, c'est toujours la musique pour les jeunes, par les jeunes. Ouais. Tu vois, on est dans une autre catégorie. Donc, voilà, donc j'ai un certain standing. Donc, avec la Papatep, je peux quand même gagner ma vie. Et j'espère que d'autres projets vont marcher aussi. Je fais un peu de bumcello, on fait un concert par an. Malheureusement, c'est Vincent Segal, c'est un des musiciens les plus occupés
1: de
0: France.
1: Il y a tellement de projets.
0: Voilà.
1: Ouais.
0: On a
1: pourtant,
0: beaucoup,
1: c'est tellement
0: beaucoup
1: resté
0: joué.
1: Dans le cœur de tous. Bumcello,
0: exactement.
1: Ouais. Ouais, ouais.
0: Malheureusement, on n'a jamais joué à Porquerolles. Vincent, il a beaucoup joué ici, mais on n'a jamais fait bumcello. Ouais. Donc, mais j'ai confiance, il y aura toujours des nouveaux projets et tout ça. Mais les temps sont durs. Mais je ne suis pas le plus à plaindre. C'est surtout les jeunes, les jeunes musiciennes, musiciens qui commencent à 20 ans, qui sont obligés de se brader, mais à des prix ridicules, quoi.
1: Ouais. Et là, qu'est-ce que tu envisages? Est-ce qu'il y a des projets, d'ailleurs, que tu as de collaboration à venir, autre ou tu...
0: Je travaille sur ce projet Service Voodoo Club. J'ai un duo avec ma chérie qui s'appelle Kaloun, plutôt musique électronique et chant en créole.
1: Ouais.
0: Des fois, je fais des musiques de films. L'année dernière, j'ai bossé sur le film de ma sœur qui est réalisatrice, Emilie Atef. Elle a fait un film au Kenya. Donc, je suis parti aussi une semaine au Kenya enregistrer des musiciens congolais, une chorale. Ça arrive des fois. Et voilà, c'est surtout des projets live en ce moment. Et surtout, cet été, c'est quasiment que du Papa Tef.
1: Ah oui, d'accord.
0: Et j'ai un projet aussi avec Hervé Salters du groupe General Electrics.
1: Oui.
0: C'est une collaboration avec Bumcello, Hervé et Leroy, ancien Science Super Crew, et Latif, The True Speaker, qui est un rappeur de la région de San Francisco, qui fait partie du crew de Blackalicious, de DJ Shadow, vraiment les rappeurs hip-hop très intéressants de la Californie du Nord. On a un nouveau projet de collaboration qui s'appelle Growl. G-R-O-W-L. C'est Growl, c'est le, le rugissement de l'ours. Et on a une résidence aussi depuis un an à la Petite Halle. Et il y a un projet de sortir le disque. Vincent Segal a enregistré. On a fait 2 jours d'improvisation au studio. Hervé de General Electric a tout édité. Et on a trouvé une petite boîte de prod qui est intéressée à sortir le disque et nous trouver des dates. Et pour l'instant, on fait une résidence une fois par mois à la Petite Halle. La prochaine, c'est pour les afters de jazz à la Villette, le 5 septembre. Et ça, c'est du très bon hip-hop à l'ancienne. On est presque tous cinquantenaires, sauf Leroy. Donc du hip-hop plutôt 90s, 2000, génération Science Super Crew, et DJ Shadow, Blacklicious. Il y a des super titres et à chaque fois j'amène d'autres titres, je sample des titres. C'est moi qui balance les séquences et je balance des samples de musique électronique ou de tubes hip-hop. Et il y a du freestyle aussi. Et on invite toujours un autre musicien ou un autre rappeur en guest. Il y a Fefe qui est venu du Science Super Crew. C'est très fun et toujours du public. C'est toujours assez blindé à la Petite Halle quand ça. Super ambiance ça aussi.
1: Alors je me dis que c'est le moment d'écouter peut-être justement Congo Punk. Je me dis c'est bien en accord. Et écoutons n'importe quoi.
0: Allez.

0: voilà, en se disant, j'ai l'impression que c'est surtout la musique là qui nous amène dans d'autres possibilités de perception. Ce soir, sur la première partie de l'aventure avant la Papatef, il y a cette création avec Sofiane Saïdi, avec Amélia Jordana, les frères Sekaldi et Théo. Mmh. Et donc ce temps autour du rail. Le rail,
1: j'adore.
0: Comment...
1: oui. J'adore. Et
0: qu'est-ce que tu adores alors dans le rail?
1: J'ai découvert, moi j'ai grandi... Je suis né à Berlin, mes 10 premières années à Berlin, et après, en 78, on a déménagé à Los Angeles. Et fin années 80, je jouais dans un club à Los Angeles, géré par deux frères français, Nico et Fred. Ils ont créé un club qui s'appelait Flaming Colossus, pas loin de downtown Los Angeles. Et downtown, c'est là où il y a tous les grands bâtiments. C'est très, très étendu, Los Angeles. Et ils ont créé une ambiance dans très sono mondiale. C'était vite devenu très hype. Beaucoup de stars hollywoodiennes venaient, Bono, Madonna. Ils ont créé une ambiance incroyable, quoi, au niveau savoir-faire de club. Et je jouais avec un groupe à géométrie variable qui s'appelait Koku, Collaborating Cultures, avec plein de super musiciens qui sont encore mes vieux amis de Los Angeles, que je vois toujours quand je retourne voir mon père à Los Angeles. Et là, j'ai découvert le tube de Morricone qui s'appelait Yeke Yeke. Waouh ! Les États-Unis sont loin de l'Afrique. Tous ces sons passaient par Paris, la sono mondiale, quoi. Ce qu'on appelle la world music, j'aime pas trop ce terme, mais bon. Et donc, je me suis pris des grosses claques musicales dans ce club. Et je jouais aussi beaucoup un morceau qui s'appelle Enselfik de Cheb Sahraoui et Shaba Fadela. Donc, les débuts du rail, toutes les productions disco Maghreb qui sortaient d'Alger, ou Oran, surtout Oran. Hein. Et donc, adolescent, j'étais devenu vraiment fan de rail. Après, je me suis installé à Paris en 90 et j'ai continué à découvrir des nouveaux sons, les Cheb Khaled, Cheb Mami, et aussi les vieilles, comme on appelle les Cheikhat, comme Cheikha Rimiti, Cheikha Genia, des trucs vraiment traditionnels qui jouent juste avec une flûte gazba, un tambour, le glal, et des rythmiques qu'on appelle alaoui. Et ça, c'est comme du rock'n'roll pour moi. Et j'ai commencé aussi à jouer. J'ai même joué avec Shaba Fadela, Cheb Sahraoui. J'ai remplacé mon pote batteur Karim Ziad dans le groupe de Cheb Mami aussi. Cheb Mami qui avait une voix incroyable, mais bon, après il a vrillé malheureusement. Mais j'ai fait quelques dates avec lui, j'ai fait quelques dates en remplacement avec l'Orchestre National de Barbès. Tout ça, c'est des amis aussi. Donc, Paris, pour moi, c'était une super plateforme de rencontre quand je suis arrivé à Paris, de rencontrer tous ces musiciens de plein de pays différents. Donc, Sofiane, je connais aussi depuis quelques années. J'ai joué récemment à Paris, il était là, je l'ai fait monter sur scène. Donc, normalement... Il va venir jouer avec moi aussi.
0: Et alors dans le rail, la voix, elle est quand même, elle a quand même une importance très forte. Ouais. Il y a dans son projet l'idée de d'y joindre la voix des femmes algériennes, des médaates. Mmh. Donc comment toi, en tant que percussionniste, tu ressens ces voix? Est-ce que c'est une autre forme de percussion dans la présence ou c'est encore autre chose?
1: Non, c'est une forme de percussion aussi. C'est des voix très crues, vraiment le bled profond. Bomcello aussi, on a invité Shaba, je me rappelle plus son nom là. Hein?
0: Non.
1: Rabia. Shaba Rabia. Et donc c'est rythmique, très basique, juste avec une percussion. Et la gazba, cette flûte algérienne qui m'a toujours, le son m'a toujours hanté de cette flûte, c'est un genre de ney. Juste ça, tout simple, c'est.

0: c'est une transe, c'est comme du, presque comme du rock'n'roll. C'est une énergie que je peux sentir quand j'étais punk aussi. Une danse très guerrière. Bien sûr, les textes sont assez légers. Ça parle d'amour,
1: oui,
0: d'alcool,
1: parle
0: de, oui. de sexe. Malheureusement, j'ai déjà tourné en Algérie, mais malheureusement pas à Oran. Mais ça doit être une ville assez incroyable, quoi, au niveau musical, quoi, pour créer cette musique, quoi, que ça soit sorti dans cette région, quoi. Donc, dès que je peux jouer avec des chanteurs ou chanteuses dans ce style, je suis partant.
1: Ouais, ouais. Et effectivement, même s'il y a des paroles qui parlent de la vie quotidienne, etc., il y a quand même l'idée d'exorciser des faits sociétaux, enfin d'exorciser ce qui peut se passer dans le village, la ville.
0: Exactement.
1: Voilà. D'ailleurs, je vous invite, chers auditeurs, à aller faire un tour. Je pense que c'est encore en ligne, mais sur Arte était disponible toute une série, une mini-série donc autour du rail, qui reprend justement l'histoire du rail et comment, à travers le pays, les différents endroits, ça a pu créer l'importance de ce mouvement qui n'était pas du tout gagné au départ, mais qui a saisi la France, évidemment, et puis après bien au-delà de la France. Et cette série est très intéressante. Maintenant, si donc après les voix, il y a aussi dans ce projet les cordes. Alors tu les connais bien avec Buncello,
0: voilà, mais avec les frères Secaldi aussi.
1: Là, avec les frères Secaldi, exactement. Donc comment s'harmonise pour toi ce travail? Est-ce que c'est un objectif pour toi aussi d'aller vers le corps de...
0: C'est juste, c'est des hasards de la vie, mais c'est vrai que ça a toujours bien marché avec Vincent, avec son violoncelle électrique, parce que c'est assez original la manière qu'il joue, Vincent.
1: Oui.
0: Il jouait à l'époque, parce que maintenant il fait quasiment que du acoustique. C'est quand même musicien classique à la base, et il pouvait jouer comme un rocker, comme un punk, du funk.
1: Ce qu'il a fait, d'ailleurs, il a joué de tellement de façons différentes.
0: Exactement.
1: Dans son...
0: Théo et Valentin, le duo violon et violoncelle, ils se connaissent tellement. Ils ont une série où ils invitent des chanteurs, chanteuses, ça s'appelle Into the Strings. Et ça marche, ils se connaissent trop trop bien, ils harmonisent bien, et toujours très classieux, pas du tout clinquant ou jazz rock, vraiment toujours au service de la voix. Ils sont excellents. Et on a passé 4 ans avec Couteau. Bon, Valentin, là, il jouait la basse. C'est un groupe fabuleux, Couteau. Vraiment une famille, quoi.
1: Ouais, ouais. Ah bah on garde un très beau souvenir de ce concert
0: l'année dernière.
1: Ah ouais. Ouais, vraiment. Ouais, cette démarche aussi d'aller rechercher des voix, d'être saisi par une voix à l'autre bout du monde et d'en faire un projet ensemble. On écoute tout de suite, vu qu'on parle de cordes et de celles qui se sont accordées à tes percussions, parlons de Buncello. Et je vous propose d'écouter dans le dernier album de Buncello, The City Has Eyes.
0: Nice.

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1: Mais lui là, mais qu'est-ce qu'il fout là? Pourquoi il va à gauche pour tourner à droite? Oh là là, quelle bande de boulets ces mecs, c'est pas possible! Mais dégage-toi là! Oh! Oh! Et lui, il va à droite pour tourner à gauche! Putain de merde! On est où là? Ah!
2: Le mec qui est pas content.

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0: Alors, qui était le général de Gaulle, s'il vous plaît?
1: Bah, le général de Gaulle, enfin, il était connu parce que, il était dans le dictionnaire. Bah, c'était un protestant très croyant. 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
0: 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Vous avez eu quel prof d'histoire?
1: Prof?
0: Oui, prof. Ah, voilà, vous n'avez pas de prof. Merci.

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Vous en avez qui ont plus de trucs que ce dont ils ont besoin et d'autres qui ont rien. Vous pouvez avoir plus que ce qu'il vous faut à partir du moment où tout le monde a au moins ce qu'il lui faut. Puis ce que je comprends pas, c'est que vous en avez qui ont tellement qu'ils pourront jamais profiter de tout ce qu'ils ont. Mais du coup, non seulement ils sont malheureux, mais en plus ils causent le malheur de beaucoup de gens pour rien. Pourquoi ceux qui ont rien se retournent pas contre ceux qui ont tout? Parce qu'ils espèrent un jour être du côté de ceux qui ont tout. Et pourquoi ceux qui ont rien, ils se tapent entre eux, là? Parce que ceux qui ont tout leur disent que le problème, c'est ceux qui ont encore moins qu'eux. Ceux qui n'y croient pas sont accusés d'être aussi la source du problème.

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Je voudrais rappeler qu'à l'échelle de la biosphère, nous sommes la civilisation la plus meurtrière qui a jamais habité cette planète. C'est un monde où l'on tente de faire croire qu'une automobile de plus de 2 tonnes qui emmène 500 kilos de batterie est un objet écologique. Je reconnais que c'est un peu gros, mais que voulez-vous?

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dès l'école, on éduque les gens à être de bons citoyens qui renacleront pas trop et qui gueuleront pas trop. Et puis, on les dirige. Mais vivre, c'est pas bosser comme un dingue. Bon, comment ils disent déjà là-bas à Paris, je me rappelle plus, métro, boulot, dodo. Ouais. C'est pas vrai, ça, c'est pas vivre. Ça, c'est être esclave. La plus grande trouvaille du XXe siècle, c'est l'abolition de l'esclavage. Ils ont remplacé ça par le pognon. Putain de Dieu, c'est bien mieux. Hein. Les gars, ils peuvent plus bouger. Ils sont coincés. On leur construit à côté de leur usine des usines à habiter. Comme ça, ils quittent pas le milieu. On est sûr de les avoir sous la main. C'est pas vivre. Parce que la vivre bien, c'est pas avoir de l'argent. La vivre bien, c'est vivre. Prendre son temps, boire un verre, discuter comme on fait maintenant, aller se balader, rien foutre. Perdre son temps, c'est la plus merveilleuse façon de le gagner. Alors que les gens disent que le temps, c'est de l'argent, c'est pas vrai, ça. Mais perdre son temps, c'est fabuleux, tu rêves.

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Je pense que, genre, aller sur les réseaux sociaux, on y va tous inconsciemment avec une idée de trouver un truc de ouf. Genre d'avoir un déclic ou des trucs comme ça. Parce qu'en fait, je sais même pas ce qu'on cherche.

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1: Effectivement, au programme est dès maintenant, et comme chaque lundi soir dans sa session, c'est musique classique et très rock.
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1: Il y a pile 50 ans, sortait le premier LP d'une mamie du punk, Patti Smith et Horses.

Horses, premier album de Patti Smith sorti le 13 décembre 1975 avec ce titre d'ouverture, Gloria, composé par... Non, pas Jim Morrison, Van Morrison, 1964. Bon, je peux comprendre, c'est peut-être pas votre génération.

Deuxième cover, ça c'est un titre, un bonus track qu'on pourra retrouver sur la réédition de Horses. Titre évidemment des Who, repris par Patti Smith avec à la basse pour ce live enregistré en 76. John Cale qui produisait l'album, John Cale, l'ex Velvet Underground. 23h10, bienvenue si vous nous rejoignez, c'est Zoutalure et on change de cap. Est-ce que vous connaissez le groupe le plus connu, le plus couronné, le plus ancien des Pays-Bas de la Hollande? Non, c'est pas ABBA. En 1973, ils sortaient leur 9e album. Ils se sont formés en 1961. Ils s'appelaient les Golden Earrings. Et ça, c'est quand même le tube qui tue. Rather Love. L'album s'appelle Mountain.

Et ouais, ça finit comme ça, cut, ça c'est couillu. Ah, ça faisait quelques années que j'avais envie de vous le faire, ce petit mix entre Radar Love des Golden Earring et ce Face the Face de Pete Townshend, sorti en 85 sur très joli disque intitulé White City, A Novel. Pete Townshend, guitariste émérite des Who. Ça ferait un beau mashup quand même. Je vais essayer d'étudier la possibilité. Voilà, il est 11h23. On va se changer un petit peu de style. Et on reste cette fois-ci aux États-Unis avec le seul album d'une toute petite formation qui a sorti ce disque intitulé Hot Rock and Thunder. Les Goliaths, le titre que vous allez écouter, c'est Silver Girl. Ça, c'est sorti en 1972. Un groupe très, très rock, très influence Deep Purple.

Non, c'est pas lui, je vous assure. Pourtant, ça y ressemble, c'est du Canada Dry. Epizootic, ça c'est le nom de ce groupe suédois de Göteborg en 76. Ils ont sorti aussi un seul disque éponyme, Daybreak. Ouais, s'ils n'ont pas écouté du Zappa, moi je vous l'ai dit, je me les bouffe. Les papillotes en chocolat, 23h32 minutes, Zoot Allure, et bien sûr, on retrouve. Allez, on fait une petite pause tranquille, c'est l'heure du mashup avec Johnny Cash.

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Oh yeah, comme disait mon ami Steph. Groupe de psyché blues rock et surtout Boogie Woogie, une formation américaine de l'Illinois, un petit peu dans l'esprit Allman Brothers, Canned Heat. Ils ont fait un seul disque en 1971, ouais, ça fait un bon moment. Album éponyme de la formation Form, ça c'était Let That Boy Boogie. On a redémarré après le mashup avec Ecolossius. Ensuite on est allé en Angleterre avec une formation de hard rock intitulée Tricky Tricks, et ensuite c'était David Allen, celui de Soft Machine,

0: David Allen, guitariste australien, qui aura, après la formation Soft Machine, formé Gong en 70, quel lapsus, jusqu'en 2015, année de son décès, il y a une dizaine d'années. Il est tout juste minuit, vous êtes dans l'émission Zoot Allure, et c'est le 100 FM, la radio active que vous écoutez. On se fait un petit peu de promo et puis on se retrouve juste après.
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2: 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Tout à l'heure, je vous parlais de David Allen. Et on y est, puisque on a terminé avec cette formation dont je vous parlais, franco-anglaise, intitulée Gong. Ça, c'était en 73 sur l'album Angel Egg, Other Side of the Sky. Une troisième demi-heure de Zoutallure, tout à fait 70s et British. On était à Birmingham avec les Beatles sur le Magical Mystery Tour. I'm the Walrus. On est resté à Birmingham avec une formation bien moins connue de prog rock séminal et jazzy de la fin des années 60. Leur album Hannibal éponyme de 70, tout juste, Winds of Change. Et puis il y a eu juste après un autre très vieux groupe fondé en 1971 qui existe toujours, il reste que le batteur, toujours actif. Ils ont sorti un album 2025 ou 24, je crois, Fogat. Trois ex-musiciens du Savoy Brown sur leur album éponyme également Fogat. Vous avez écouté le très long Gotta Get to Know You. Et bien voilà, entre nous, c'est fini pour ce soir. On se retrouve bien sûr sur cette même chaîne de radio, le 100 FM pour ceux qui nous écoutent dans le poste de radio. Sinon, bien sûr, jusqu'à l'autre bout de la planète, voire même de l'univers, sur le www.radio-active.net. Facile, il suffit d'aller sur... cliquez sur lundi Zoutallure, de sorte de pouvoir réécouter le programme de ce soir et de consulter la playlist si afférente.

0: Et oui, il est minuit passé d'une bonne trentaine de minutes. Je vous souhaite une bonne nuit et faites de beaux rêves. À la semaine prochaine. Ciao.
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0: Good night, sleep time, c'est l'heure de se reposer les yeux et les oreilles. On se retrouve bien sûr lundi prochain ainsi que tout l'été puisque Zoot Allure, ça ne s'arrête jamais. A ciao, bye bye.
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